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1: Air banane explique les chevaux et les chouettes chansons. Tu gagnes. Quand tu es différent chez soi, tu gagnes avec quelque chose. 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
2: 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Je suis par côté site, viens.
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2: Faut que je m'aille à Xavier Timal, viens, je suis par côté site. Xavier, tu as bien voyagé. Oh là là, oh dis donc, oh la vache. Qu'a dit, il met non vache. Ça va faire mes vies nouvelles. Déjà, on parle pas de pourquoi il n'y a pas là d'un ou pas ou là là. On parle de franchir les web gens, les nous. Elle t'a là pas contenté, il faut venir avec une vache. Mon pas ça, c'est là, ça, c'est des envahissés. Tu as apporté ton valise. Oh, dis donc, madame, ma valise, elle est lourde, hein. Ta valise, elle est lourde. Mais vraiment, c'est des timons sans éducation. Il qu'arrive avec vache dindon. Fabrice, viens, tu vois. C'est maman, tu m'en as, c'est un fermier. Ou pas te pédit mouna qu'il pas besoin de tout ça bite un pays. Ou là encore foutu bête à mouna. Mais non, maman, c'est pas ça. C'est une expression qui est à Paris. Tu, quand j'étais chez lui, il y a des expressions. En ce qu'il y a un autre, j'ai pas même arrivé à haka complotant les moins. Expression, c'est ton orque sans Guadeloupe, il y a roulé. Hein? Ah bon? Et prends un bite à mouna, prends valise à y en aller, prends bête à y en aller. Ou dis donc, ou la vache, ou là là, je te dis que le voyage est long, dis donc, Fabrice. Hein? Ou là là. Bon, dis donc, tu m'as dit qu'on a que tes parents ont une Jaguar, là, hein? Hein? Hé, Xavier, je t'ai jamais dit mes parents ont une Jaguar, Timal. Je t'ai dit en une charrette, le nom du bœuf, c'est Jaguar. Bon, ok. Bon, ok, j'ai rien dit. Et puis, bon, tu sais, je te dis ça, hein, tes parents, ils vont me lâcher les baskets, hein? Eh bien, toi, tu vas nous laguer le football aussi, hein? Je te dis ça, hein? Bon, mais dis donc, tu t'occupes de tes joignons, d'accord? Bon, d'accord. Bon, tu m'as dit que vous avez un grand château, tes parents sont riches et tout ça, vous avez un grand château. Il est où ta maison? Elle est où ta maison? Ce grand château que tu m'as parlé à Paris? Xavier, tu n'es même pas encore arrivé, tu as déjà vu ce baptiste chercher avec moi. Laisse-moi te dire, Xavier. Je t'ai dit, je t'ai envoyé sur une carte postale, je t'ai écrit, je t'ai dit, Xavier, j'habite à côté d'un château d'eau. Je t'ai jamais dit, j'ai un château. Bon, d'accord. Nous sommes arrivés là. Ouais, voici la maison de mon papa. Quoi? Cette petite maison-là? C'est là-dedans que tu vas me mettre? Dis donc, Fabrice, quand tu étais chez mes parents à Paris, hein, tu avais tout ce qu'il te fallait, hein? Hein? Ah, moi, tu crois? Moi, je vais écrire mes parents et je vais retourner chez moi. Je vais pas dormir dans une maison comme ça. Ah, mon chéri, je t'ai bien dit, il faut venir avoir un esprit à safari, hein? Tu m'as dit là-bas que tes parents sont riches, vous avez de grands châteaux. Maintenant que j'arrive, tu me montres une petite maison. Eh, regarde-moi, Tibouin. Qu'est-ce qui a passé, Tibouin? Mais madame, excusez-moi, mais votre fils m'a dit que vous êtes riche, vous êtes des gens aisés. Et qu'est-ce que ça veut dire la richesse? Mais gars, j'ai un gars tel qu'il a, nous pas riche alors. Après vacances, vous venez. Moi, si je savais ça, je serais pas venu. Hein. Comment je vais faire pour dormir là-dedans? Eh, tu m'as appelé en pas, tu m'as. Je vais te donner ma couche. Ça va pas, non, mais moi, chez moi, tu dormais dans des doigts de canon, non, ça va pas, non. Et moi, mes parents te donnaient les chaussures au cardin, hein. Et comment je vais faire, moi? Ils avaient une plaie, pas, Timal, pour... Tu m'as chagriné. Tu vas passer le bon vent, Timal. Eh, regarde, Timal, prends pas les ennuis, allez. Oui, Fabrice, oh, gars, papa, Fabrice, gars, j'ai un boulet qu'on sirote, bon, pas au lait.
3: Eh, gado, Saint-Toi.
2: Eh, papa, mon ami n'est pas un Saint-Toi, hein, bon.
3: Adios, ça sonne Saint-Toi. Gaël Longas, ouais, c'est moi qui monte Saint-Toi. Tu n'as pas un petit bug.
2: Pardon, monsieur?
3: Pardon, pas de ribos. Adios, que non.
2: Qu'est-ce qu'il dit, ton papa, Fabrice? Il a dit que tu es un beau garçon. Ah, merci, monsieur.
3: Ah, pas de jour, tiens, merci. Avadou, tu n'as pas.
2: Et qu'est-ce qu'il dit, ton papa, Fabrice? Xavier, il faut que tu commences à comprendre. Il t'a demandé ton nom. Oh, je m'appelle Xavier, monsieur, Xavier. Papier, ben, Dieu, là, monsieur, là, papier. T'as l'air prêt, ni deux ou trois bœufs, là, pour moi, monsieur Fabrice. Et Xavier, viens avec moi, hein. Viens avec moi, Xavier, il y a des bœufs à attacher. Quoi? oui, ça arrive vite, mais ça va passer. Ça fait mal au début, mais après ça le lendemain, ça passe bien. Bon, dis donc là. Je suis pas venu ici pour attacher des bulles, d'accord? Bon, je reprends mon avion. Tu vas prendre ton avion avec quel billet? C'est ma maman qui a le billet. Bon, laisse-moi te dire, les aviez. Pour commencer, voici le Gotoro, il s'appelle J.R. Ensuite, là, tu as Sue Hélène. Mais faut faire attention, faut jamais les mettre les deux ensemble, hein? Bon, parce que ça peut arriver un accident. On dit non, je sais pas si je vais m'habituer, hein. Bon, d'accord, bon, eh bien, je vais te dire. Voici, ça, c'est ma maison, tu vas rester là tranquillement, et moi, je vais faire le travail avec toi, d'accord? Bon, ok, bon, puisque c'est comme ça les vacances, bon, ben, je vais me faire, hein, ok?
3: Bon, regarde-moi, encore en ville, là, là. Xavier!
2: Oui, monsieur?
3: Venez au Tibouin.
2: Qu'est-ce qu'il dit, ton papa? Bon, il t'a dit de venir!
3: Bon, quand ouvre les avis?
2: Moi, monsieur? Je sais pas, moi. Vous m'achetez une panoplie? Comme dire? Il a fait plier sa pantalon par rapport à un plier. Je dis, non, hein, là, nous, quand on est passé, nous pas besoin pour plier, hein, nous pas nous t'en fait plier, hein. Et si vous pas mauvais plier, ça, c'est le problème, on va dire ça, hein. Ah bon?

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1: Pour être, comme le dit au début, le recrutement Bocayamon, il a dit bonjour, il n'y a pas de on n'entre pas comme ça chez les gens. Pour entrer en Martinique, il faut bien être accueilli, et c'est notre compteur martiniquais qui accueille les autres compteurs, mesdames, messieurs, Élie Pénon.
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2: Bienvenue.
3: Bienvenue.
2: Bienvenue, Stigui.
3: Bienvenue.
2: Est-ce que la boule d'or?
3: Amen.
2: Mesdames et messieurs, si la boule d'or va arriver, vous portez la plus belle, la plus jolie histoire qui s'est passée devant ma porte à 4h du matin. Bienvenue.
3: Bienvenue.
2: C'était hier soir en présence de mon absence, j'étais assis sur une chaise sans patte lorsque j'ai entendu un bruit. Oui.
3: Ah.
2: Je suis monté au grenier. Yébri. Je suis descendu à la cave. Non, je suis monté à la cave, je suis descendu au grenier. Yébri. Je regardais dans le trousse de ma cible.
4: Il est 6h.

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0: À 15h passé de 31 minutes à l'écoute du Cool FM Tropical. Cet après-midi, nous avons avec nous Monsieur Danon. Pardon, Sébastien qui est avec nous déjà. Du côté de Lyon, bonjour, comment tu vas? Qui genre?
1: Eh ben, moi là, je suis bien, et puis grâce à mon Dieu, c'est comme ça va là.
0: Ah ben ouais, il faut toujours mettre là.
1: Hein. Oui, c'est les guillemets.
0: Ah ben ouais, tout à fait. Alors, pour commencer, déjà, présentez pour les auditeurs de Cool FM Tropical, qui pas connaissez-vous encore?
1: Eh ben, moi, c'est mon Sainte-Marie, mon désesse. Bien entendu, c'est mon désesse, hein, pas Sainte-Marie, mon désesse, dans les noms martiniques. Et puis, moi, c'est mon cadran, et puis, mes cadrans, mon désesse.
0: Ouais, d'accord.
1: Et puis, après, moi, immigré, fort de France, là, moi, j'ai 6 ans. Mm. Et puis, après, moi, venu par ici, là, ni quelqu'un l'a dit ça.
0: Ouais, d'accord. Et depuis qu'on est ici, qu'ils ont fait pour toujours à dans musique, là?
1: C'est une association, nous montons une association en 1980, l'association Magana Number One, et puis nous montons ça depuis les années 80, et puis nous toujours là, nous allons au festival mondial, nous allons au festival international, nous jouons, et puis Amiralty, nous jouons, et puis Chouga Combo, pour une partie de ces groupes-là, dans les Lennes Chéries, en 83, et bien c'est nous qui faisons avant première Chouga Combo, et puis en 2017, après deuxième. C'est de Madian à faire, c'est pas qu'on c'est de moi-même. C'est moi qui a chanté, mais Madian, c'est l'association. Hein. Nous, et puis Amiralty, nous faisons un premier Amiralty en 2017 au CCO Ville Urbaine. Nous sommes en Suisse, nous sommes en Allemagne. Nous faisons tout partout en France. Hein, c'est pas un seul côté de nous faire, et puis voilà quoi.
0: Ouais, bah, parce que ni peut-être ni monde qui ne connaît pas la musique à trop, mais ça veut dire que la musique a encore sonné. Anti-Jean, qu'on musique, cheval brave, qu'on des dessins pris.
1: Oui, mais c'est parce que c'est, moi, c'est traditionnel. C'est que ça, moi, on est en traditionnel, tu as Raoul Duvalier, Florent Baratinet, tous ces Robert Dessart, tous ces mondes qui ont joué dans mes bocaux, il est pas témoin.
0: Et la musique même, ça vient depuis qui temps, Adam?
1: Depuis qui?
0: Depuis qui temps ça vient? Depuis qui temps qu'on joue musique? Combien de temps?
1: Moi, quand je joue musique en France, je suis musicien. Mon Dieu, ben, mais c'est en France que je me développe, j'ai 44 ans.
0: Et quel instrument vous-même vous jouez?
1: Ah, je ne peux pas dire que je choque un flûte, je choque un tambour, je ne peux pas dire que je suis un champion. Par contre, je suis un gros joueur de tibois, chanteur de tibois, chanteur de tibois.
0: Quand on pensait quand même de musique traditionnelle en nous au pays, c'est-à-dire que vous mettez un petit peu plus derrière par rapport à d'autres musiques. Quand on pensait de ça, vous?
1: Moi, je pense que vous savez, ni tout pas tout ni vendu, ni des gens qui ont beaucoup de gens dans le temps, ni des gens qui ont mal l'argent, alors l'autre même l'argent, quoi faire n'importe quoi, quoi faire un amour à diable. Alors c'est pour ça que musique, nous, on n'a pas oublié que nous n'y sommes tous. Alors il y a mis des talents là et puis. Les gens ont goûté ça bien, faut que nous fassions. C'est plus doux, c'est vivre comme nous d'abord, et puis les autres après, mais nous avons vivre les autres et puis les après.
0: Mais est-ce que aussi, les autres qui étaient là avant, est-ce qu'elles ont fait travail là par rapport à d'autres jeunes qui sont venus pour dire qu'ils ont une direction, pour dire qu'ils ont fait musique comme ça, mais musique là, ça, c'est en nous. Est-ce qu'elles ont fait travail là ça?
1: Mais si vous, on va y bien, c'est bien. Après, il faut que c'est mon nom qui vient demander où. Est-ce qu'il y a envie de faire tel bail pour vous? Mais personne ne va demander personnellement, puisque comme tout le monde, quand il y a un chef parle de respect, un charpentier qui a dit qu'il s'est encore donné, il s'est en peine qu'il s'est. Alors tout le monde a fait tout le bail et tout le bail est inutile aussi.
0: Mais ça veut dire qu'actuellement, là, par exemple, Zouado Association, là, est-ce que c'est. Ni toute génération en Haïti.
1: Est-ce que vous trouvez dit? Yo même pas qu'à faire un effort pour. Vous savez, mon gars fait tout. Personne en Haïti qui vient, c'est personne qui l'a capable de vous là. La main des cadres mondiaux, c'est là, on va jamais être capable de français là, on va jamais parler français là. Non, pas de monde qui parle français là, on va connaître ça. En tant que monde qui a honte, parce que si vous avez dit un mot français, ça a mal passé. Le gars qui dit non, on va arrêter, oui.
0: Oui, tout à fait, tout à fait, exact.
1: Si j'ai mis les poules de Messi, eh bien, allez, on va nous les poules. Et puis, ça quand même dans l'estomac.
0: Oui, oui.
1: J'ai mis les poules, on va nous. Pas péter, et puis, on va faire tout. Fait ça, on peut pas faire. Mais tout le monde n'a pas ni de stress, parce que nous allons là en ce moment. Nous prenons un stand-by, puis c'est pas des musiciens.
0: Oui, oui, oui, oui.
1: Après, c'est le bain, ah ouais, on va te demander, mais personne ne va venir demander, oui.
0: Oui, tout à fait, exactement. Ouais, exactement.
1: Moi, j'ai un machin qui n'est. C'est l'Ikazerus.
0: Oui.
1: Qui n'est plus tard, cette Maria.
0: Oui.
1: Maïka Eli en 2011. Alors, je me demande, mais. Ou pas capable de faire. Il dit peut-être un gadou, non, bah, il est bien simple. Mais pourquoi nous voyons là, parce que tout ce type de là, trop mal élevé, il n'y a pas assez de sagesse pour ça, mon va au champ, pour bel air. Alors, c'est. Mais tout le monde a envie d'apprendre. Parce qu'en tant que petit, mais tout le monde a répliqué, il va appeler Timou, Téluçon, la famille Téluçon. Moi, c'est Téluçon. Mais même si c'était quand même flic. Mais c'est au long de la gare des cigognes, non, parce que tout près où on a pris un gare populaire, non, parce que ça rentre là, ou à 50 mètres ou à 100 mètres, qu'à garder au jouet. Eh bien, je m'en dis, ton timo, après le monde, j'ai dit, mais, saute la terre, il y a un grand homme qui est là.
0: Ouais, carrément.
1: Oui, non, parce que vous savez, c'est l'autre musicien, vous avez dit aux musiciens, vous pouvez dire, ah ouais, je vais faire maçon, je vais faire charpentier. Mais tout le monde est content.
0: Ouais.
1: Mais sur Dieu, quand je me dis, regardez, vous faites un. On va. Vous en sacre faire. Ah, je travaille pour faire. Vous apportez, vous le comprenez. Ah, il n'y a pas qu'à vendre encore. Vous n'avez même pas dit quoi, mais il n'y a qu'à avoir souffrance pour aller faire musique.
0: Ouais, mais justement, ces questions-là, ça a envie de poser. C'est-à-dire qu'actuellement, il paraît que CD n'est pas qu'à vendre encore. Donc,
1: non, non.
0: C'est maintenant qu'on fait clé USB. Donc. Vous qui sortiez un morceau qui ça ou pressé, qui j'en quoi faire pour trouver et est-ce que au niveau de la vente, si par exemple un artiste actuellement qui a dit bon ben un café musique pour moi bray manger dans sans café.
1: Ah, non voilà, ou va manger ou dormir sans souper. Ah, c'est ça, un bail qui vient fait. Est-ce que l'on va faire un bail à présent là par exemple, pourquoi vous céder pour responsabilité ou pas faire crédit, pas m'en déprêter.
0: Ouais.
1: Si vous pouvez pas faire, pas faire.
0: Ah ouais.
1: Parce que si il pas vendre, ça pas qu'il faut rien, puisque c'est la rente, c'est pas mal de demander mon prêter, pas crédit, faire fait qu'il personne. Mais soit il fait crédit, vous connaissez mal fait.
0: Ah oui.
1: Donc, oui, on va peut-être charger, on va dormir la nuit, on est pas capable de dormir.
0: Alors, mais le problème là, qui a venu de quoi? Parce que c'est-à-dire que tu n'as tout le monde qui a vécu avec la musique.
1: Internet qui joue mouvement.
0: Ah oui. On va compenser.
1: Voilà.
0: Ouais, mais c'est-à-dire que musique là, mais c'est-à-dire que si par exemple on met musique en les différentes plateformes, est-ce que quand même on peut arriver à en sortir quand même?
1: Non, non, et d'après ça, moi connais les grands musiciens qui c'est camarade, mais c'est vraiment c'est la bonne qualité.
0: Ouais.
1: Il dit moi on va musique quoi, mais là mon avant il va animer moi son musique quoi, peut-être 50 centimes d'euros, il a pas 5 centimes.
0: Ah ouais. Ah ouais.
1: Alors, et on va payer, normalement, on va payer en location. Tous les mois, on va bien l'argent.
0: Ouais.
1: Même s'ils vendent qui pas vendre la bobe mli.
0: Ouais, ouais, ouais, ouais.
1: Et, mais là, il a gagné, c'est lui qui a gagné. Alors, c'est le bail qu'on va faire après, on va garder, si on peut vendre main à main. Si on trouve un des bons soldats qui, bon, tout le monde a dit, bon, et nous, quand il y a pas vrai, pas goûter ça.
0: Ouais.
1: Non, on n'a pas gagné des personnes. Alors, là, on va bien là, il faut qu'on fait plus pas au plaisir, qui pense que vous faites fortune dans l'œil.
0: Ouais, ah ouais, ouais, tout à fait.
1: Vous faites fortune, la pièce n'a pas une fortune à gagner.
0: Ouais.
1: Pas du tout. Pas une pièce fortune à gagner.
0: Ouais, effectivement.
1: Mal et tout partout, même. Moi, je me dis que moi, je me dis que moi, je vais le Calédonie, je me dis que moi.
0: Racontez-nous ça, à qui Jean Saka aussi. Parce que. J'en ai encore parlé là, c'est à dire que vous voyagez pas mal, vous faites musique différents côtés, différents pays. Qui j'en sentais qu'à passer pour vous autres qui, à l'époque, c'est pas con là, quoi.
1: Ah non, non, à l'époque, c'était bien souvent, c'était un autre bagaille. Après, mon agarou, on se dit, ben, 300 euros, il y a un peu de 30 000 francs au moins des anciens.
0: Ouais.
1: C'est que là, en d'abri, bah oui.
0: Ouais. Donc, c'est à dire qu'il puisse mettre au jour pour un bail, quoi, carrément.
1: Non, mais c'est quand même, c'est là où on fait association, c'est plus pour un, hein, bah, c'est un plaisir, c'est pas bien, bien, si on va gagner ça. Ou quoi, c'est bien, nous travaillons à Lyon, il dit qu'à mon association.
0: Ouais.
1: Alors, il dit, nous venons, bah, il l'offre là, parce que Madiana, c'est le liquide, ancien association qui allait au niveau folklore.
0: D'accord. Du côté de Lyon.
1: Pas nécessaire d'autres groupes qui ni au festival mondial, ni au festival international. Et nous allons là, nous. Et nous allons d'autres côtés encore. Et nous allons faire d'autres scènes encore.
0: Ouais.
1: Alors, mais, c'est mon nom. Comme l'ovla, mais pas ni aller autour. L'ovla, mais pas ni autour.
0: Ouais, c'est qui aller, pas ni retour.
1: Non, pas ni retour. C'est que nous finissons, nous jouons musique, mais comme ça, l'ovla nous cabaye. Bon, nous pas demander, c'est pas là.
0: Oui.
1: Nous avons dit que nous avons pas cabaye comme ça.
0: Ouais.
1: Ça a été le seul à moi, j'ai dit, bon, descend pas, il y a 10 ans.
0: Non, pas si pour ça, mais non.
1: Les nous venons jouer ben nous un sang du jambon et puis un petit bouteille cristalline.
0: C'est pas possible. Mais c'est pas possible.
1: Et nous regardons, nous quand la nuit au parc Chocavan.
0: Ouais.
1: Nous et puis d'autres associations nous fait, nous bien souvent nous. Si et nous quand même là mais en regardant nous fait des nidix imagine en bas. Ou que vous m'adressez, mais l'ouvre qui...
0: Ouais, d'accord. Ok, pas de problème.
1: Voilà. Alors, venez regarder. Nous, toutes ces associations qui y a dans... qui l'ont, Café Belle, Café Gouka.
0: Ouais.
1: Pas n'y a une gâche dans CD.
0: Ah ouais.
1: Non. Pas n'y a une qui... Ah, dans l'association, quand même, ni pas ces 10 mounes.
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1: Et là, il a fait un nom de nous, mais souvent, il m'a dit, il a existé, il a dit, ah bon, il y a un bagage là.
0: Donc association là pour nous en fin de l'année tout à l'heure, Kazoni prévu pour la fin d'année, est-ce que ça va faire chanter Noël tout ça?
1: Non, en ce moment nous faut dire stand-by parce que pas de musicien.
0: Ah ouais. Mais qu'est-ce qui
1: est passé? Eh bien, ça tout le monde, c'est nous pas passé ni à l'argent d'association.
0: Ah ouais, non, c'est association, c'est sans but lucratif.
1: C'est seul monde, c'est depuis qu'on association en 1980. C'est seul monde qui trouve la c'est Dano Sébastien.
0: Ouais.
1: Donc, il dit ça, bah, n'importe où, il dit c'est Dano qui nous a vu, nous avons dit, depuis qu'il montait conjugue, je dis c'est moi qui trouve, était là, mais tout ce monde a tout où c'est vrai. Vous savez, c'est des gens qui t'ont engagé à peu près. Parce que l'esprit, depuis l'esprit, l'argent est tout, il y a des machines comme ça.
0: Ah ouais.
1: Avant, on pensait à l'argent. Au départ, ou pas, à l'association, il y a une personne qui va payer des cotisations. C'est puis l'association, en fait, par exemple, si nous avons des contrats, on va nous 1200 fonds, comme une caisse là, et nous allons nous payer nous-mêmes.
0: Ouais. Donc, on sortit un morceau qui nous a eu pressé. Alors, est-ce que son album, ou c'est juste son titre qu'on s'est offert?
1: Ah non, c'est un album.
0: Ouais. Il est combien de titres en l'air, l'album-là? Parce que vous voyez.
1: Album.
0: Oui, pas de problème. Ouais, parce qu'il y a un morceau qui est pressé.
1: Oui, mais ça qui. Est-ce qu'en ce moment, ça calme Martinique là?
0: Oui.
1: Eh bien, là où écoutez, la Libaré. Carrément, bah, là, on considère l'idée, c'est plus de travail.
0: Ouais.
1: Le patron, c'est pour moi, c'est sans amis, sans frais.
0: Ok. Ouais.
1: Eh bien, c'est qui fait mon soutard, la Libarée, le Diablochier.
0: Ouais.
1: Eh bien, ma carte, si c'est mon intérêt à côté bien, tu crois c'est mon soutard qui type Martinique en ce moment.
0: Ouais. Mais justement, ça qui a passé à Martinique, là, nous avons fait un petit bref en de ça. Et quand on pensait dire ça à toi?
1: Je pense que il y a une maison, mais il y a un brûlé trop.
0: Voilà, c'est ça, justement.
1: Ouais. Une maison, parce que
0: c'est... Oui, non, non, moi, on d'accord avec les revendications qu'on fait là. Hein. Mais c'est-à-dire que...
1: Oui, si, si, revendications, bon, parce que... Plein souvent, on ne peut pas nous en France, nous ne pouvons pas faire c'est ça, on ne peut pas comprendre.
0: Oui, oui.
1: Nous, on a dit aux gens, et nous, on a même fait, oui.
0: Oui, tout à fait.
1: Différent, mais nous, on a même fait, et puis, oui.
0: Oui,
1: mais nous, on a fait un bail de magasin, nous, quand... Si Charles, à d'un moment, on s'anglait.
0: Ah, pas blague,
1: à d'un moment, on va mettre des Charles, on va dire, ouais, ouais, mais c'est pas... On s'est dit... C'est
0: ça qui l'a. Oui, c'est ça. Ouais, mais quand même par rapport à ici en France hexagonale et au pays, 40% plus cher, qui, c'est beaucoup quand même.
1: Ah oui, mais c'est. Moi, je suis en 2018, je suis en promotion de Xmadiana Milim. Les malades de magasin, si blanc nous paye 1 euro et 20 euros, que ça ici. Les magasins de Martinique m'ont dit, oh, c'est du magasin arrêté Brésil.
0: Ouais.
1: C'est la bonne occasion pour arrêter. Le pays, même au départ, c'est que si le pays n'a pas qu'à 12 secondes avant encore.
0: Ouais.
1: Non, pas du tout.
0: Ah ouais, c'est que. Ah ouais?
1: Non, pas c'est que. Vous ne savez pas, lorsque vous mettez 2 tuyaux à 6 blancs, il y a ici, et que douce, il y a 4 tuyaux ici, c'est lui qui est pas douce. Alors sinon, si tu as pas, si tu as des tuyaux, ou ça, il y a des tuyaux, tout le bagage, c'est quand ça diminue à tout le bagage, c'est qu'il y a des dictateurs. Non, nous avons une dictature en démocratie. Mais venez regarder, mais là, regardez le prix, là, quand on l'achète, il n'y a pas offert, là, il y a des tuyaux, on va dire, waouh!
0: Maltête capot. Ouais.
1: Maltête capot.
0: Donc, et en plus, pour ça, en cas de trouver aussi, c'est-à-dire qu'au niveau salaire, salaire-là au pays, beaucoup plus bas par rapport à ici. Même l'XMIC, c'est bien plus bas par rapport à ici. Et gagne prix là, c'est mon. Donc, c'est-à-dire que, franchement, c'est mon. Il n'y a qu'à survivre dans ça. Il n'y a pas qu'à vivre.
1: Oui. Mais moi, chanter, puis j'ai des simples. À ceux qui disent que c'est machin, qui nous chanter. Moi, je suis de Congo, et Dix Milimlan, et puis moi, j'en étais à Dan Dixé aussi, et j'ai une conviée. Et puis Jean-Philippe Martelly.
0: Ouais.
1: Moi, j'ai Malou.
0: Ouais.
1: Oui, moi, j'en étais à Munda. Ces hommes, je crois que c'est Munda, alors bon, c'est ça.
0: Ouais.
1: Nous, les pompiers, nous, ensemble, nous, les affaires, nous, les étés moutales, c'est quand même venu. Les mondes de Saint-Paris, c'est quand même venu. C'est vraiment bien là.
0: Ouais, d'accord.
1: Et puis, il y a exilé qui chante dans les Dixas aussi. Exilé.
0: Oui.
1: Et bien, il a chanté, c'est lui qui a chanté. Et. Ou pour essayer, dis-moi.
0: Ah oui, d'accord. Ah oui, parce que. D'accord, ok.
1: C'est mon soir, quand j'étais habitué, j'ai essayé de me rendre avec exilé, de me rendre. Et ni 4 morceaux, ou 3 morceaux, ou 4 morceaux, je vais chanter ma selle. Et puis, il y a un petit film qui a chanté avec cœur, Adam, machin, et sous les ondes.
0: Ouais.
1: Sous ces autres albums-là, il y a un petit bout qui a battu, il y a un petit film qui a chanté Merci Bon Dieu, ni un petit bout qui a fait Slam.
0: D'accord. Alors, ou pressé, qui message te veux faire passer quand même, Adam Mossoulazar? Quelle promotion en ce moment?
1: Ou pressé, c'est. Ou pas ni faire, mais vous voulez, ou la descendre, ou pas regarder. Espano, c'est.
0: Quoi, les sons?
1: La réalité est au sel. Alors, c'est. C'est un chou l'autre, là, il est clair, c'est. Il est poussé, ou.
0: Ouais.
1: Ou pas pressé pour aller au Basile, quand même, pour tout, baron. J'allais mener au baron sans demander.
0: D'accord.
1: Ou pressé. C'est ça, parce que. Là où puis j'ai là où bon là où là en temps matin j'ai un petit boulot matinique qui m'ont tombé
0: ouais
1: et bien ma caca de les matin car les motos matiniques si à présent c'est à présent nous avons nous 100 millions d'années nous mort
0: ouais c'est vrai
1: parce que tout le monde en fout tout le monde en cas mon c'est pas vous qui parlez pour caution bien souvent mais c'est mon gars vient toujours là c'est pas
0: tout à l'heure ouais
1: c'est quand il a mon pas qu'à un autre fait pour les meilleurs l'autre en danger. Moto va s'en donner, tout bien là, c'est danger, mais personne n'a pas envie de danger à rien. Alors, venez regarder là où vous voulez faire un bagaille. Moi, au niveau musique, si c'est pour partir, si pas tenir le monde qui a les goûts, gros fal, t'as qu'à voter quoi, mais il y a des gens qui passent avant patate, est-ce que j'ai dit ça? Mais, il y a quand on prend les musiciens, parce que personne.
0: Ouais, ouais.
1: Alors, c'est l'ego, c'est tout blabla. C'est pas la blabla, parce qu'il faut que tout blabla, il faut qu'on ait sérieuse en dedans.
0: Oui, tout à fait.
1: Un engagement. Mais les gens ne parlent pas dans l'association. Bien sûr, ils ont des respects. Bon, pour qui? Parce que, comme vous parlez, moi, je ne suis pas venu là-bas.
0: Oui.
1: Voilà, c'est comme ça.
0: Ouais.
1: Le monde n'a pas compris ça, c'est que une des bagages, il faut qu'on engage contre, si on engage ou bon, on pas engager.
0: Ben oui, c'est tout à fait parce que
1: donc par rapport à stabilité ou et ben vous peut pas fonctionner. Là on pas jouer musique ou ça, par exemple les nous quand répéter. Et ben les là ma gars comment il peut pas comme moi puisque nous on répéter à 6 heures.
0: Ouais.
1: C'est pas à 6 heures qu'on peut comme plus, il faut c'est ça là au départ c'est ouvert encore ouvert ben nous. Il faut respecter les monde qui vient ouvert là, faut que respecter ces monos comme musique et puis moi aussi.
0: Ah ben oui, tout à fait. Oui, exactement.
1: Mais personne n'a pas compris ça. Les monos qui les fait d'ailleurs, ils extraient du bénéfice aussi. Et ils tenaient un machin, tenaient un aléa.
0: Ouais.
1: Et puis un aléa, ben aléa, c'est trop long des fois. Quand il y a un trop grand aléa.
0: Ouais. Alors, vous, association La Fémé, et vous, quand vous faites, est-ce que vous continuez balancer musique à jouer d'autre côté, est-ce qu'il y a crier pour jouer d'autre côté ou bien ou là ou quoi attendre aussi pareil qu'il y a?
1: Non, pour l'instant là nous fait pas, il y a crier moi même de côté là. Mais on ne peut pas aller là avec des musiciens, on peut pas musique avec des musiciens.
0: Vous en combien dans le groupe là?
1: Normalement quand moi j'ai un pianiste, des guitaristes,
0: ouais,
1: un batteur, et ça fait même des guitaristes, c'est une trois guitaristes. En batteur, des tambours, et moi j'avais Chantibois, et moi j'ai gâché moi j'avais Tibois aussi. Nous tous au manège.
0: Ouais.
1: Après, nous avons quatre.
0: Ouais. Donc ça va pas permettre qu'ils aient sorti. Voilà, effectivement. Effectivement.
1: J'en peux que j'ai mis en bassiste, et puis en Tibois, et puis chanflute. Ça va pas permettre. Bon, et puis c'est pas ça, c'est que bon, faut que trouver un musicien qui aller vite. Faut qu'on trouve. C'est la musicien, mais maintenant c'est le bail qui a commencé à réfléchir. Et comment la règle va est-ce que c'est pourquoi on a bail là?
0: Ouais. Parce que avant, vous pensez à l'argent, vous pensez aussi, bon, musique là, nous venons pour nous jouer. Et
1: oui, voilà.
0: Et c'est là ça nous bail derrière, ça qui vient après, nous négocier, mais pas tout de suite l'argent. On va penser.
1: Non, mais directement, première question pour nous, c'est poser, quoi? Il était pour moi, comment ça le répétition a coûté?
0: Voilà, ouais.
1: Mais t'as épargné tout, lui. Non, c'est qui t'a venu en sortie? Qui... C'est pas quoi qu'on sait, bagaille là, et là. Mais maintenant, les copains, c'est. Là, quand on tombe du ciel, on n'a pas vu, non? Mais si je n'ai pas de courage, moi, si je n'ai pas engagé,
0: ouais.
1: Ma dit, il y a des années.
0: Ouais.
1: C'est que ça m'a l'année, et puis l'année, c'est que moi, parce que. Le premier président qui était à Damagana, c'était lui qui nous montait Magana ensemble. Et puis nous avons dit que c'était dans ses restes. Et il était en Guadeloupe.
0: Ouais, ah d'accord.
1: Alors, on a dit que qui est le bon place là.
0: Ouais.
1: Considérez le champ bagaille ou quand il y a des gens qui sont à mort. Alors, on a dit bon, t'es mon bon place là. Je vais parler pour un gars. C'est la personne qui a dit ça. C'est qui pour nous, pas pour nous bailler magouille, qu'est-ce que c'est? Non, magouille, là, je n'ai pas de problème.
0: Ouais, ok.
1: Alors, venez regarder, et puis jusqu'à présent, c'est quoi? Parce que plein de monde a parti. Et ça a descendu, il y a des hauts et des bas.
0: Oui, tout à fait, dans la vie,
1: alors,
0: c'est ça.
1: Alors, voilà, c'est comme un bail là, mais c'est pas mettre quoi, une association, pas de l'argent. Dans une association, c'est plaisir, puis qu'a fait monde découvrir le pays.
0: Oui, tout à fait, exact. Ouais.
1: Là, on est un groupe professionnel, sans l'autre bagaille.
0: Ouais.
1: Là, on va aller, l'État, on va aller de la loi.
0: Ouais. Ok.
1: Alors, on va faire bêtises non plus.
0: Ok.
1: Des fois, on peut gagner un peu. Parce que des fois, on peut gagner l'argent, que on va passer en défraiement.
0: Oui, ouais.
1: Parce que mon peut gagner un jeu musique dans mon poids, et voilà. Et l'essence de ces baïta, c'est pas ces baïta qu'on va faire.
0: Ouais. Ok.
1: C'est qu'on a appelé mon frère, il était fait un groupe à en parc à Lyon là.
0: Ouais.
1: Bonjour, là. Alors, il y a qu'à raconter moi l'autre histoire.
0: Ouais.
1: Il a dit, moi, ouais, qu'il y a vu, filmé, qu'il y a. Moi, dit, moi, on va parler, tout ça, parler. Mais, il nous va redire. Il dit, moi, qui ça? Moi, dit, moi, c'est lui, il a dit, moi.
0: Ouais.
1: Moi, c'est lui, il a dit, moi, il dit, et ça, C'est comme là, hein, Jacques, écoutez. Hein. Là, il dit, mais il a appelé, mais il dit, il va m'appeler.
0: Ça, c'est pas possible.
1: Mais non, ma femme vient me faire. Ma femme m'a caca. Il n'y a pas un paquet d'eau à Lyon.
0: Ouais.
1: Et donc, voilà, on va faire ma caca. Je voulais même pas ma caca monter mon nom.
0: Oui, tout à fait, ouais, exactement.
1: C'est ni différent, ni tempête. Ni...
0: Ben oui, ben oui.
1: On va vous bander vraiment.
0: Ben oui, quand même. Même si on parle, on somme, mais on défraiement quand même. Ouais, c'est vrai, c'est, voilà. Ça, c'est normal, ouais.
1: Eh bien, nous, pour qu'on organise, c'est du Dieu qui nous suit.
0: Ouais.
1: Charabi, mais c'est M. qui a organisé, bah, il n'est pas là à Lyon. Les marchés venus, combat du Sud.
0: Ouais.
1: C'est nous qui savons en premier, lui.
0: Ouais, ouais, ouais.
1: Mmh. Oui.
0: Mmh. Ouais, ok.
1: Mais mon, c'est mon présence. C'est mon appareil. Vous savez, c'est pas ni. Mon café, on l'est pour là, mais c'est en gruyère dans le café.
0: Ouais, c'est tout. C'est
1: tout. Il n'y a rien d'autre qui a fait pas. C'est rien qui gruyère dedans.
0: Ouais.
1: Pas ni rien d'autre.
0: Ouais.
1: Mon n'a pas qu'à dire, bon, on nous fait. Moi, j'ai une radio aussi, en l'internet là.
0: Ah ouais, d'accord, ouais, ok.
1: Mm. Radio Madiana, number1.fr.
0: Ah, ben, qu'à écouter.
1: Je me suis allé, par exemple, je suis allé à 6
0: ans.
1: C'est typical. Même si on m'a dit qu'avant la radio sonne FM là,
0: ouais.
1: C'est là, maintenant, lorsque je suis allé à la radio promotile aussi,
0: mm-hmm.
1: Tout à sonne FM, tous les états sonne FM.
0: Ah ouais,
1: après, nous allons les machines là sur RCT.
0: Mm-hmm.
1: Il vient à des radio comme ça, il était en prison.
0: Ah ouais, d'accord, ok. Ouais.
1: C'est une tenue, il vit pas lentille en les bails. Alors, c'est bref.
0: Ah bah ouais, c'est quoi.
1: Eh bien, nous, eh bien, nous avons une émission. Maintenant, tous les dimanches, nous avons une émission typicale.
0: Ouais.
1: Le midi.
0: Ah ouais, d'accord.
1: Mm. Eh bien, c'est une tenue, mon. Et puis, il dit complot, il dit complot, et puis,
0: ouais.
1: Il finit par faire des radios.
0: Ah ouais, ouais.
1: Hein? Ah mais j'ai pas encore à dire, c'était. Radio qui était 50 000 auditeurs tous les jours.
0: Tous les jours, ouais, ouais. Ouais.
1: Oui. Mm-hmm. C'est un gros radio, c'est un radio. C'est parce que, bah, à présent, c'est encore plus cher parce qu'il y a Internet à présent.
0: Ouais, tu vas plus fort, quoi.
1: Moi, j'ai 13 ans dans la radio, de 83 à 2006.
0: Mm-hmm.
1: Ouais.
0: Ouais. Ok, ben bah, écoute, nous arrivons à la fin de l'émission, nous. Hein, en très content de discuter avec l'après-midi là. Et puis, il y a qu'à penser que vous aussi. Et puis, échanger, c'est très bien, très très bien. Et puis,
1: voilà, bon, vous en savez.
0: Ouais,
1: vous mettez là-bas.
0: À quand vous mettez là-bas. Alors, à quand laisser.
1: Moi, vous le souris là-bas.
0: D'accord. Et à quand laisser le mot de la fin, bon, si on a un petit message à faire passer, bah, il n'y a pas de problème, parce qu'il y a pas mal de monde après-midi là qui a écouté nous. Et donc, à quand laisser Nicolas pour dire un petit au revoir. Pas de problème.
1: Eh bien, maman est là. Celle-là, elle me dit que c'est Chibiret Tamoli. Et puis, si je trouve ces deux mois à cela, au DD, c'est pris, présent d'Anno Sébastien, bah, moi, l'offre là, achetez-y. Fait-y vendre, puisque c'est comment, bah, là, et si je n'ai pas fait marcher, pas qu'il y a d'autres qui fait d'elle, puisque l'argent, je ne sais pas, c'est nous qui avons trouvé l'argent, alors. Bah, nous, l'offre là, pour nous, bah, autre
0: lit.
1: Ouais. Mais c'est comment, ma gars, merci beaucoup, Radio, merci beaucoup.
0: On fait
1: l'amour tout auditeur, et puis. C'est mon lien
0: à l'UED. Ah ben oui, c'est clair. Ben, Adam, juste une dernière question. Est-ce qu'ils ont fait clé USB, Adam, pour...
1: Oui, mon
0: clé USB. Ah oui, d'accord. Ok, d'accord, pas de problème. Ok. Et alors, si, après, si, le, si le, vous ajoutez vous...
1: Le gars, il pas acheté, il garde mon panne
0: l'extrait, c'est dit. Ouais. Si vous ajoutez vous, est-ce qu'on a un numéro de téléphone ou bien...
1: 06 13 73 83 28.
0: Redis encore.
1: 06 13 73 83 28.
0: D'accord. Ok, c'est Danon. Parce que moi, on dit Danon, c'est Danon Sébastien.
1: C'est Danon, D-A-N-O-N.
0: Danon Sébastien. Voilà.
1: Voilà.
0: Ok. Dédé Saint-Prix présent. D'accord, ok, pas de problème.
1: On y va mettre langue à vos dossiers à bord là-même.
0: D'accord, pas de problème. Ok, Tchébérel, Pamoli. Bonjour pour Lyon.
1: Merci un peu pour l'ovla, et puis un peu de respect, et puis protection. Et puis, précaution.
0: Nous oublions, c'est Victor Martinel. Victor Martinel, nous oublions.
1: Victor, je ne m'ai pas oublié. Je ne m'ai pas oublié. Puis, c'est où nous donnons non. Nous sommes maman et dit non. Et puis, dis que c'est à bout tout bonnement.
0: Aïe. Alors, c'est Victor Martinel, son artiste, qu'on apprécie beaucoup. Et qui a fait du bon travail, et ça me fait plaisir. Et plusieurs fois, il est déjà passé avec nous, Franchement, c'est super.
1: Il n'y a pas un samedi là. Je n'ai pas écouté, il y a sur Facebook là. Mais moi, j'ai téléphoné les autres et même pas de réveiller les autres.
0: Ah ouais, d'accord.
1: Moi, j'ai écouté toutes les émissions.
0: Ouais.
1: Eh bien, Victor, regardez, vous avez samedi, c'est bon, j'ai dit, merci.
0: Ok. Allez, tu veux. Un peu l'amour. À bientôt. Nous, quand il était justement les morceaux, le titre là, qui a dit nous, ou pressé.
1: C'est le morceau à ça, nous, pas qu'il est. Mais là, pas pressé trop, hein. Parce que là, pas facile la prison, non, permis.
0: Ah, ben ouais. Ok. Tiens,

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1: Ah mon cher, on va miser pas mort. Pas de longtemps vivant, t'es à Paris.
0: T'es Paris.
1: Ouais.
0: On avait là.
1: T'es à France, t'as fait des titres là, mon cher.
0: Eh, titres. Oh, ça sert dans mes bêtises, frère. Ah, bon, voilà, maman, on est ravant l'école, bidon, on est ravant la viande dans ce temps, on a des titres. Ah, c'est pas juste.
1: Ouais, putain, sérieux, t'es mal. Bon, études, même.
0: Et tu d'arrives dans ta là.
1: Ah, pour ils ont posé en question. Études de déductatologie, t'es mal.
0: Et tu d'arrives, putain.
1: Études de déductatologie. Ça veut dire qu'on s'en déductateur.
0: Mais qu'est-ce que ça
1: ah, on pas grave. T'es mal, ça fait trop long à expliquer, ouais. Bon, alors, rapport un exemple,
0: ouais. Ouais.
1: Qui fait que si on s'en déductateur, on peut prendre exemple, bandou ça. Ou n'a croyant ma casa.
0: Ouais.
1: Bon. Adam croyant ma ou, ni de l'eau.
0: Bien sûr.
1: Bon. Et Adam de l'eau la même, ou ni poisson.
0: En bas, on vous bien fendre, mais d'Adam.
1: Doit en attendre. Donc, hein, déductatologiquement, puisqu'on s'en déductateur, si on a croyant ma casa ou, qui ni de l'eau, et poisson Adam, ça veut dire que ouais, mais l'en met.
0: Ben, effectivement, frère.
1: Donc, on a déduit. Que si on met la main, on oblige à aimer la nature.
0: Eh bien, ça tout à fait normal.
1: Donc, ça veut dire que des fois, on va y promener aussi la plage.
0: Pas des fois seulement, tous les jours.
1: Ah, donc, on va déduire que là, on va y promener aussi la plage, on va y avoir un t-shirt.
0: Effectivement.
1: Qui veut dire que déductatologiquement, on va dire donc, ou pas un Marco, mais.
0: Ouais, Jean-Pierre. Maman, go et tu dis ça, tu mal.
1: Ah.
0: Et tu dois faire bien tout bonnement même.
1: Attention, hein.
0: Maman.
1: Il n'y a pas du dictateur, on dit déductateur. Ouais, c'est dictateur à les mots, au moins déductatologiquement, tu mal.
0: Maman. Ouais.
1: Bon, tu mal, bon, tu ne sais pas tout ça, mais. 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
0: 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Ça fait très long à expliquer. 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
1: Ah ouais, c'est que on veut pas cocher les oreilles sensibles.
0: 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Quelle la chasse ouais, mes oreilles, qu'on fait tout le corps aujourd'hui, hein? 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
0: 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On dit non. 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On dit, ah non. Il dit, Michael Chang.
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0: 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Oh, et, à part de seulement une idole, hein.
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0: Imaginez-vous. John Bog à droite et Michael Chang à gauche. Et imaginez-vous, il a tiré J.P.I., frère. 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Un autre tatouage encore. Devinez qui
1: m'a dit. Ça sert pas.
0: André Agassi, frère. En professionnel de tennis encore. M'en dis comme ça. Madame, je ne connais pas ceux qui sont en rose ni ceux qui sont en bas. Hein. Mais celui qui est en mi-temps là, je le connais. Ça, c'est Yannick Noua. Je le connais, c'est Lox.
1: Tu vas te l'assurer.
0: On va comprendre.
1: On va comprendre.
0: Ouais.
1: Attends, mais pour tout ça alors?
0: On va tout ça.
1: Il n'est pas parti. Il n'est pas mauvais celui-là.

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1: Excusez-moi, monsieur. Et puis, mon de la prière qui a venu, il manque ni besoin de parapluie, comme le parapluie nous a manqué pendant l'air là.
2: Ah non, madame, ces parapluies ne sont pas à vendre. Ces parapluies font partie de mon matériel photographique. Et c'est ce qui me permet de faire des photos en noir et blanc, des photos en couleur, et même des photos transparentes.
1: Transparentes, on dit?
2: Bien sûr, madame. Les photos transparentes, c'est pour ça qu'il aide.
1: Mais quittez ça, je m'excuse.
3: Bonjour, monsieur.
2: Il y a quelqu'un encore?
3: Monsieur, bonjour.
2: Monsieur, donnez-vous la peine.
3: Non, mais excusez-moi, si vous pouvez venir.
2: Donnez-vous la peine.
3: Mais je m'excuse. Est-ce que vous pouvez venir pour la porte là? Excusez-moi si je m'en fous. Déplacer. Hein?
2: D'accord, d'accord.
3: Parce que je n'ai pas un mec où il est comme moi. L'autre fois, je suis allé acheter un 10 000 pain, puis je dis comme ça. Non, c'est soulier au cavan ici. Là.
2: Ben,
3: alors, je suis venu demander.
2: Oui, mais monsieur, vous avez raison. Il faut toujours demander avant.
3: Oui, il faut toujours demander.
2: Oui, c'est ça. Entendu.
3: Mais je n'ai pas demandé car il est parti.
2: Mais monsieur, je vous écoute.
3: Ah bon, m'en venir demander, est-ce que c'est bien ici à la caille monsieur Pipi?
2: Ah, vous voyez? Non, monsieur, ici c'est chez Fanfan.
3: Mon cas dit, mais Fanfan, mais moi, oui, m'a tiré chez monsieur Pipi.
2: Monsieur, je vous répète que ici c'est chez Fanfan, Fanfan le photographe.
3: Mais il m'a tiré chez monsieur Pipi, m'en fait l'école, moi, m'en sali, il m'a tiré chez monsieur. Ah, vous avez raison. Mon cas, m'en peut rentrer, monsieur, s'il vous plaît. Où ça s'arrive, moi, là? Moi, confondre feu et puis peur. Pourtant, l'école, là, il y a toujours appris, moi, que feu, c'est feu. Peur, c'est peur. Meteureux, c'est neuf. Et puis, chameureux. Ouais.
2: Mais qui ça voulait?
3: Oui, mais qui ça m'a laissé, c'est que moi, venu acheter. Acheter, moi, qui a bien dit acheter. Parce que c'est mon nom, les mecs, allés en côté, c'est mon nom, il y a un manier. Il y a l'argent avant. Moi, pas savoir si c'est pour manier habillé, moi. Mais mon l'argent, moi, je vais acheter. Je vais payer.
2: Oui, d'accord, d'accord. Non. C'est entendu.
3: Moi, je mets toute la claire.
2: Oui, c'est une affaire entendue, je vous dis.
3: Alors,
2: je
3: vais acheter un poteau boudin ticté.
2: Ah, je savais que vous étiez trompé d'adresse, monsieur. Les poteaux, c'est pas ici. Vous allez trouver ça à la quincaillerie du quartier, monsieur. Là, vous aurez toutes sortes de poteaux. Vous aurez des poteaux en ciment, vous aurez des poteaux en bois, vous aurez des poteaux en fer, vous aurez même des poteaux en poteau.
3: Mais c'est pas qu'à tes modèles poteau tard. Mandou poteau, boudin, ticté.
2: Ah, mais c'est maintenant c'est du boudin. Mais c'est à la boucherie le boudin. Du boudin cochon, non?
3: Qui c'est qui a parlé, man, du cochon? Un poteau, boudin, ticté pour m'en mettre à dans pac-poc.
2: Ah, c'est toujours pac-poc là où les faire. Mais monsieur, on ne dit pas pac-poc ici. Ici, on dit pac-cochon. Mais si vous voulez faire un pac-cochon, monsieur, c'est bien ça. Allez à la quincaillerie et on va vous donner le nécessaire.
3: Mon carito là même, ça ou des mains, puis le cochon là. Là. C'est pour m'en mettre dans pac-poc pour moi, là, en Franck, pour m'en voyager.
2: Ah bon, Franck? Mais Franck est déjà passé, il a déjà fait ses photos, il est parti. Mais qu'est-ce que vous me racontez, vous me parlez de Franck?
3: Mais mon papa, là, on pas jamais d'où, mon yon, quand on bouge, go tête là, m'en va passer. C'est pas ça. M'en venir acheter, c'est métier. C'est où qu'a fait? Mais c'est moi qui assemble.
2: Bon, mais je ne vous comprends pas très bien là, monsieur. Vous me faites perdre du temps là.
3: Mais moi, pas qu'à comprendre non plus. Comme c'est où qu'a fait et puis c'est moi qui assemble. Mais où qu'a ben mon ticket. Il y a l'autre dans tout partout, alentour, d'où vendre à sous-côté. Mais pourtant, même si vous mettez l'amont, il n'y a pas qu'à modo.
2: Oh, mais j'ai compris.
3: Ah, vous comprenez quand même.
2: Ah, vous voulez dire, monsieur, que vous êtes venu ici faire une photo d'identité pour mettre dans un passeport pour aller en France. Mais oui, mon brave, c'est bien ici.
3: Ah bon,
2: enfin, c'est bien heureusement... ça. Entrez donc, entrez, asseyez-vous.
3: Moi, j'ai entré. Mais heureusement, nous qu'à comprendre. Parce que zot en ville là, zot qu'à prononcer, zot qu'à prononcer ça, manier zot les. Enfin, c'est un poteau.
2: Puis, monsieur, je vais vous dire une chose encore. On ne fait plus les photos dentelées que vous avez connues avant. On faisait ça avant Jésus-Christ. Mais maintenant, vous avez des photos rectangulaires, carrées, à la demande du client.
3: Ah bon? Donc, au cas vraiment, il y en a après Jésus-Christ.
2: Bon, ben, prenez comme vous voulez, mais monsieur, je vous demande de vous asseoir.
3: Mais pour il faudrait m'assise. Là, moi, quand la boulangerie, moi, pas qu'assise. Moi, debout, devant le comptoir là. Je vais mettre mon nom en pain et je vais mettre un morceau de pain tout frais de fournée. Je vais mettre l'un de mes poches, je vais mettre l'argent, je vais mettre la partie du bilan.
2: Mais ce n'est pas même bagaille là. Boulanger, il travaille toute la nuit, de sorte qu'il a un pain frais le matin. Mais est-ce que vous avez un travail la nuit de bas?
4: Ça vrai? Ou pas qu'à travailler la nuit?
2: Non!
4: Ah, mon ni caractère, moi, je suis douli quand même. Ou sans sacré feignant.
2: Alors, quoi que je suis feignant, quand même?
4: Si vous travaillez la nuit, je ne parle pas de bout de attendre nous. Ou pour faire ou pas pour faire un poteau.
2: Alors, je travaille la nuit. Mettons mon travail la nuit et puis je fais une photo. Je fais une photo Victor, je fais une photo Isidore, je fais une photo Odis. C'est pourquoi je ne sais pas où il y a là.
4: Alors, on a dit, moi, la boulangerie, je vais acheter un morceau de pain. Il m'a dit, monsieur Isidore, monsieur Adrien. Mais qui a été bagage sur moi demain là?
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1: 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Nek Vaillant.

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0: Il est 13h.
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0: 16h.
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2: 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Allez là, allez là. 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
1: 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Si la coude doit passer ici, donc qui doit à côté de mes dents dans la maison de Théodore, son nom est dans la région de Cacador pour deux sous d'or. 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
1: Bonjour tout le monde, ça va faire. 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

0: Il est 18h.
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1: Il est 21h.

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